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2: Merci, petit Kanigi. Merci pour le soutien. Vous êtes toujours là. Et nous chantons la réunion pour vous. Merci à toutes.

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2: Bonjour à toutes et à tous, quel plaisir de vous retrouver. Rentre dans le dur de cette canicule avec une accentuation des températures nocturnes, c'est-à-dire des moments où on a le plus de difficultés à récupérer de la chaleur. Les nuits seront douces, les journées seront chaudes et la bise va se lever sur les côtes de la Manche, rendant le risque d'incendie extrême pour la journée de vendredi, mais surtout celle de samedi. On détaille tout ça avec votre vendredi matin. Eh bien, on se réveille avec une petite menace orageuse le long de la façade atlantique, donc quelques coups de tonnerre pourraient résonner avec pas mal de vent, le soleil va briller ailleurs et puis dans l'après-midi, cette menace orageuse se confirme entre la presqu'île de Crozon, le littoral du pays Bigoudin jusqu'au Lorient. Et attention, les vitesses de vent sous ces orages peuvent atteindre jusqu'à 90 km/h. Ailleurs, près des côtes de la Manche ou encore à l'est de la Bretagne, eh bien le soleil va briller avec grande générosité. Le vent de secteur nord-est apparaît jusqu'à 50 km/h et donc plus accentué sous les orages, jusqu'à 80 km/h. Venons-en aux températures qui en matinée sont très douces avec 18 degrés du côté de Guingamp, 19 degrés si vous êtes à Saint-Quay-Portrieux, 20 degrés au Cap Fréhel, 21 degrés pour Bain de Bretagne, 22 degrés à Redon, 23 degrés pour Ancenis, 24 à Nantes, 25 à Quiberon. Et puis dans l'après-midi, les températures sont très excessives. Une nouvelle fois, nous sommes dans les seuils de canicule, sauf peut-être près des côtes de la Manche, et encore que, il fera quasiment une trentaine de degrés partout, 27 à Ouessant, 28 à Roscoff, 29 degrés pour Ploie, 30 degrés à Saint-Brieuc, 31 à Saint-Malo, 33 degrés à Lannion, 34 à Morlaix, 35 à Brest, 36 degrés pour Ostrenin, 37 à Quimper, 38 pour Rennes, pour Vannes, et jusqu'à 39 degrés pour le vignoble nantais. La suite, eh bien, ce sont toujours des conditions très chaudes sur la région, toujours ce vent de nord-est également, qui va progressivement rabattre de l'air plus tempéré. Il fera encore bien chaud, 37 degrés pour Camaret-sur-Mer pour samedi, jusqu'à 40 degrés à Nantes, 40 à Redon, 39 à Rennes. Dimanche, chaleur excessive aussi au sud de la région, 39 à Vannes, vent de nord-est, quelques évolutions orageuses en fin de journée sur le sud de la Bretagne. Pour lundi, une dégradation orageuse un peu plus significative sur l'ouest de la Bretagne, où les températures vont légèrement baissé, toujours des fortes chaleurs à l'est, et on espère une amélioration à partir, écoutez bien, de jeudi prochain. Très bonne journée à tous et à demain.
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Bonjour à toutes et à tous, quel plaisir de vous retrouver. On rentre dans le dur de cette canicule avec une accentuation des températures nocturnes, c'est-à-dire des moments où on a le plus de difficultés à récupérer de la chaleur. Les nuits seront douces, les journées seront chaudes et la bise va se lever sur les côtes de la Manche, rendant le risque d'incendie extrême pour la journée de vendredi, mais surtout celle de samedi. On détaille tout ça avec votre vendredi matin. Eh bien, on se réveille avec une petite menace orageuse le long de la façade atlantique. Donc, quelques coups de tonnerre pourraient résonner avec pas mal de vent. Le soleil va briller ailleurs. Et puis, dans l'après-midi, cette menace orageuse se confirme entre la presqu'île de Crozon, le littoral du pays Bigoudin, jusqu'au Lorientais. Attention, hein, les vitesses de vent sous ces orages peuvent atteindre jusqu'à 90 km par heure. Ailleurs, près des côtes de la Manche ou encore à l'est de la Bretagne, eh bien, le soleil va briller avec grande générosité. Le vent de secteur nord-est apparaît jusqu'à 50 km par heure et donc plus accentué sous les orages, jusqu'à 80 km par heure. Venons-en aux températures qui en matinée sont très douces, avec 18 degrés du côté de Guingamp, 19 degrés si vous êtes à Saint-Quay-Portrieux, 20 degrés au Cap Fréhel, 21 degrés pour Bain-de-Bretagne, 22 degrés à Redon, 23 degrés pour Ancenis, 24 à Nantes, 25 à Quiberon. Et puis dans l'après-midi, les températures sont très excessives. Une nouvelle fois, nous sommes dans les seuils de canicule, sauf peut-être près des côtes de la Manche, et encore que, hein, il fera quasiment une trentaine de degrés partout, 27 à Ouessant, 28 à Roscoff, 29 degrés pour Ploie, 30 degrés à Saint-Brieuc, 31 à Saint-Malo, 33 degrés à Lannion, 34 à Morlaix, 35 à Brest, 36 degrés pour Ostrenin, 37 à Quimper, 38 pour Rennes, pour Vannes, et jusqu'à 39 degrés pour le vignoble nantais. La suite, eh bien, ce sont toujours des conditions très chaudes sur la région, toujours ce vent de nord-est également, qui va progressivement rabattre de l'air plus tempéré. Il fera encore bien chaud, hein, 37 degrés pour Camaret-sur-Mer pour samedi, jusqu'à 40 degrés à Nantes, 40 à Redon, 39 à Rennes. Dimanche, chaleur excessive aussi au sud de la région, 39 à Vannes, vent de nord-est, quelques évolutions orageuses en fin de journée sur le sud de la Bretagne. Pour lundi, une dégradation orageuse un peu plus significative sur l'ouest de la Bretagne, où les températures vont légèrement baissé, toujours des fortes chaleurs à l'est, et on espère une amélioration à partir, écoutez bien, de jeudi prochain. Très bonne journée à tous et à demain.

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4: Il y a bien des raisons qui rendent si compliqué de parler de musique. Comme il y a des gens qui clament que la musique exprime l'inexprimable, tout ce qu'on pourrait chercher à en dire serait d'une pertinence d'avance très limitée ou d'une futilité sans nom. Mais comme il y a encore des gens qui ne s'en laissent pas compter et continuent de faire des émissions de radio bavardes sur des sujets musicaux, on pourrait bien avoir l'impression d'un faux problème, puisqu'on a beau dire, on en parle quand même. Et parce qu'il y a bien des raisons qui rendent si compliqué de parler tout court, on va tenter une expérience. Parler de musique depuis des romans où la parole sur les choses importantes n'arrête pas d'interférer

0: C'était un extrait de la pièce Grave d'Édouard Baptiste. Bonjour Charles Cousty.
1: Bonjour.
0: Une œuvre d'Édouard Baptiste pour des raisons qui tiennent à votre bilan de compétences et que je donnerai donc après qu'on ait commencé à rentrer dans le dit bilan de compétences qui commence en quelque sorte le jour où vous matchez sur Tinder avec Emma Bovary.
1: Oh, moi, c'est vite dit. Enfin, le narrateur.
0: comme on dit dans les romans.
1: Oui, voilà, je vais me sauver. Le narrateur match avec une certaine Emma B. Et effectivement, il commence à parler avec elle de Flaubert, qu'elle a lu, et ils ont tous les deux un goût commun pour autre chose, qui est une émission de télé qui s'appelle « Marié au premier regard ».
0: Et donc ça veut dire que quand vous la rencontrez, enfin quand le narrateur rencontre Emma B., vous parlez sur « Marié au premier regard ».
1: Oui, il faut peut-être situer pour les auditeurs l'émission « Marié au premier regard », qui est une émission de M6, dans laquelle les candidats se rencontrent le jour de leur mariage, face à l'hôtel, sans s'être jamais vus avant. Mais ils ont passé des tests avant l'émission et leur compatibilité est garantie par des experts qui ont donc décidé, par exemple, que Linda et Jérôme étaient compatibles à 82% et qu'ils peuvent donc se marier.
0: Alors, ça m'a donné envie qu'on fasse l'expérience d'essayer de parler de musique. Par exemple, vous pouvez vous référer à une page de votre choix du troisième volume des Annales de Métaclassique en regardant en même temps Marié au premier regard, parce que ça met tout de suite une contrainte sur la conversation. Où parler en même temps qu'on regarde la télé, au-delà de ce programme en particulier, est toujours difficile.
1: Parler en même temps qu'on regarde la télé est contraignant, mais c'est aussi une joie. C'est-à-dire qu'une émission comme « Marié au premier regard », moi j'ai fait les deux expériences. Je l'ai regardée avec Emma B. ou apparentée, et c'était super, et on regardait tout ce qui se passait, et puis on regardait, il y avait plein de trucs à dire. C'est-à-dire qu'au début, on croit que M6 c'est nul, etc. Mais pas du tout. Quand on commence à regarder l'émission, qu'on voit les mariages improbables entre Jérôme et Linda, on a plein de trucs à dire. Donc là, parler sur la télé, c'est possible. En revanche, regarder seul Marié au premier regard, c'est très décevant.
0: Alors, on regarde un extrait, ça veut dire qu'il faut qu'on s'imprègne des répliques de l'émission avant d'engager une conversation, c'est ça le jeu ou...
1: Non, c'est plutôt un commentaire sur l'émission permanent. C'est-à-dire qu'on ne peut pas regarder l'émission sans la commenter. Ah mais en même temps, le commentaire est troublé par ce que l'émission vient ajouter à notre parole.
0: D'accord, c'est là que j'aimerais bien qu'on fasse l'expérience d'essayer de parler de musique malgré le fait que Marié au premier regard n'en parle pas.
1: Et derrière nous.
0: Et derrière nous en plus, ouais.
2: Très bien, voilà. Voilà, regarde-le.
3: Et j'ai pas la réponse.
4: Vous allez vous donner la main, vous allez prendre un peu de distance.
0: Ah, et donc vous vouliez parler d'Anna Arendt.
5: De quoi?
1: Oui, Anna Arendt, c'est les origines du totalitarisme. Enfin, j'y tenais pas particulièrement, mais si vous voulez absolument en parler, je veux bien.
0: J'ai l'impression que c'était le sujet sur lequel on aurait pu achoper.
1: Oui.
4: Le baiser,
1: c'est pas la narine de la banalité du mal qui pourrait correspondre à ce qu'on entend.
0: Ah oui, tout de suite ça vous fait cette interférence switchée dans votre perception d'Anna Arendt.
1: Je pense qu'il y a à peu près exactement aucun lien entre Anna Arendt et Marié au premier regard. Aucun.
0: Bah si, vous parlez de la banalité du mal quand même.
1: Oui, mais parce que j'ai vraiment forcé pour faire un lien. Mais j'étais complètement perdu quand même, ouais. Parce que Marié au premier regard, oui, c'était un peu marrant, mais les origines du totalitarisme, j'y arrivais pas, alors j'ai changé.
0: Parce que Emma B devient, elle s'appelle Emmanuelle pour de vrai, la collègue de votre narrateur, et quelques 150 pages plus tard, vous organisez des séances de doublage de telenovela avec vos élèves. Comme si finalement votre situation princeps de votre rencontre avec elle, de parler en regardant la télé, avait été devenue une méthode pédagogique.
1: Ah, vous êtes un très bon lecteur, j'y avais pas pensé, mais c'est vrai que ça commence et ça se termine un petit peu de manière comparable. Oui, c'est vrai que pour resituer le doublage de la telenovela, le narrateur est prof de français à des collégiens et il essaye de leur enseigner l'Astrée d'Honoré d'Urfé, un roman baroque du XVIIe siècle qui fait plus de 10 000 pages, tout à fait illisible. Et c'est superbe, mais le prof est un petit peu inadapté avec des collégiens, ça fait,

0: ça marche pas très bien. Et il a l'idée, une idée qui, bon, pour le coup, qui est la mienne, mais qui je pense est juste, c'est que l'astrée et les telenovelas, ça se ressemble beaucoup. C'est-à-dire que c'est quelque chose d'extrêmement répétitif, principalement lié à la conversation, et avec une histoire d'amour complètement rocambolesque, dont la résolution ne fait aucun doute. On peut faire revivre des personnages, on en fait revivre dans l'astrée comme dans les telenovelas. Et donc il a l'idée de faire tourner l'astrée d'Honoré d'Urfé, mais sur le mode d'une telenovela avec la prof d'espagnol.
1: Et ça fonctionne très bien, vous dites.
0: Ça aurait pu fonctionner très bien, mais il y a un coup de théâtre dans le roman que je ne dévoilerai pas.
1: D'accord, moi non plus. Par contre, ça me donne envie qu'on joue à ce jeu de doublage, donc on peut regarder une telenovela et essayer de continuer de parler d'Anna Arendt.
0: Ah ouais, avec plaisir.
1: Alors.
0: Mais ça donne envie de prendre un accent espagnol et j'ose pas.
1: Non, ils sont
0: français.
1: Parce
0: que c'est enregistré. Ouais. Ah, c'est pas une telenovela.
2: On ne s'est jamais entendu. Et c'est justement pour ça que je ne veux pas.
0: La banalité du mal, c'est pas ce que tu crois.
2: Comment tu fais pour le supporter?
1: Bah, en même temps, il est partout.
0: Eichmann, Eichmann.
2: La seule chose.
0: C'est trop facile tout ça.
2: C'est comment maltraiter les.
0: Moi, je sais pas ce que tu dis.
2: Je sais pas à quel point je déteste.
0: Quand je pense au procès, moi, j'ai vraiment les boules.
1: Alors regarde ce que je crois être mon extériorité.
2: Du loup, c'est lui? Non, sa secrétaire. Elle a besoin d'informations. Non. Bon, faut que j'y aille. À bientôt.
1: Oui, c'est pas facile, hein.
0: C'est très difficile. Mais enfin, les exercices de doublage, c'est marrant quand on a le temps et que.
1: Alors, si on a commencé l'émission avec Édouard Baptiste, c'est parce qu'il est né en 1820, comme Emma Bovary, et vous envisagez une saison 1838 de Marié au premier regard, et vous partez donc à la recherche de celui qui pourrait être un meilleur mari pour Emma Bovary que Charles.
0: Exactement, c'est-à-dire qu'il me semble que la question de Marié au premier regard, c'est-à-dire de faire des tests de compatibilité pour se marier, c'est une question qui est un peu perturbante au XXIe siècle, mais qui, pour la société des années 1830, serait une bonne question, puisque Emma Bovary se marie avec Charles. Elle est vaguement consultée par son père, mais elle prend sa décision en moins de 5 minutes. Donc c'est tout à fait le cas de l'émission de Marié au premier regard. Sauf que, bon, à l'évidence, elle, comme souvent dans Marié au premier regard, elle s'est trompée. Charles était un mari un petit peu insuffisant pour elle. Et je me pose la question, enfin les deux personnages se posent la question, bon bah alors dans la littérature du 19e siècle, qui aurait fait un meilleur mari que Charles Bovary? Et ils commencent par penser donc à Léon et Rodolphe, les deux amants d'Emma, mais ils les excluent rapidement. Puis ils vont chercher chez Balzac, chez Zola, chez d'autres.
1: Et ils trouvent?
0: Ils trouvent le meilleur mari possible, ça aurait été quand même un médecin, ça aurait été le docteur Pascal de Zola. Le docteur de Pascal de Zola, qui est né en 1816... Donc il a juste 4 ans de plus qu'Emma, c'est un médecin des pauvres, et il aurait été, à mon avis, compatible à au moins 80, voire 85% avec Emma B.
1: Et ça, le niveau de compatibilité, vous le calculez comment?
0: De manière extrêmement sérieuse, avec des tests scientifiques, comme sur M6, dont je ne peux dévoiler complètement la recette, au risque de...
1: D'accord, bah peut-être qu'on y viendra quand même dans la deuxième partie de l'émission, ou la troisième, mais en tout cas, en attendant, je vous pose la question, pourquoi est-ce que Édouard Baptiste, organiste, professeur, compositeur français, oncle de Léo Delibes, n'aurait pas pu être un bon mari pour Emma?
0: Un musicien pour Emma?
1: Elle est censée être mélomane?
0: Elle est censée être mélomane, mais elle a une expérience terrible à Rouen quand elle va à l'opéra. Bah, enfin, Emma est quand même... je pense qu'elle aurait été... C'est plutôt Édouard Baptiste qui n'aurait pas voulu, en fait. C'est-à-dire que je pose la question des deux côtés. Pour Emma, ça aurait été probablement un mari souhaitable. Mais je ne sais pas si elle aurait pu le séduire.
1: Si la réciproque était vraie, je sais
0: ouais,
1: ça.
0: Voilà, c'est plutôt ça la question. Il faut poser des deux côtés.
1: Parce que pour le savoir, il faudrait faire une analyse caractérielle, par exemple, de ce compositeur, et donc répondre à des tests de personnalité à sa place.
0: Il y a les tests de personnalité, et puis il y a d'autres tests. Il y a des tests de compatibilité physique. Aussi.
1: Alors, on fera peut-être quelques tests tout à l'heure sur des compositeurs. En attendant, est-ce que vous pouvez me dire, parce que ce sera sans doute utile pour Anne Savelli, qu'est-ce que les didacticiens appellent la dimension existentielle de la littérature, qui est un thème qui est très traversant dans le livre?
0: Oui, parce que le personnage est prof de français, il subit une inspection, Et l'inspecteur lui dit, donc l'inspection se passe très mal, et l'inspecteur lui dit, vous devriez faire valoir la dimension existentielle de la littérature.
1: Donc c'est un conseil d'inspecteur.
0: C'est un conseil d'inspecteur, mais qui est en fait un très bon conseil. C'est un conseil que moi, on m'a vraiment donné. Et je trouve le conseil excellent, mais prononcé comme ça, c'est tellement pédant, tellement emphatique, que évidemment ça vide un petit peu de...
1: Et en quoi c'est un bon conseil? Alors en quoi est-ce que malgré effectivement le caractère un peu artificiel que vous trouvez dans la formulation, la dimension existentielle de la littérature peut avoir un potentiel pédagogique?
0: C'est la seule chose qu'on peut transmettre à des collégiens de vraiment sérieux, à savoir la manière dont la littérature peut changer leur vie vraiment, et pas juste enseigner le COD antéposé et l'accord avec le participe passé.
1: Et alors, l'inspection, c'est une littérature en soi. Vous dites que les rapports d'inspection de Mallarmé, par exemple, est une lecture feel-good pour les jeunes profs.
0: Oui. Oui, puisque Mallarmé a été prof d'anglais au collège pendant quand même 25 ou 30 ans.
1: Oui.
0: Et qu'il subissait des inspections, lui, tous les ans, quasiment. Et la lecture de ses rapports d'inspection est terrifiante, puisque... on le prenait pour un demi-fou. Hein. Demi-fou, c'est un mot du rapport d'inspection. Hein. C'est pas moi qui invente. Il était prof d'anglais, on le soupçonnait de ne pas savoir parler anglais, et les rapports étaient absolument désastreux.
1: Anne Savelli, bonjour.
3: Bonjour.
1: Il y a une espèce d'habitude pour faire parler les romanciers de musique, c'est de repérer là où il y a de la musique dans leur roman, qui a été une méthode très éprouvée. Et je me disais que la dimension existentielle de la littérature pourrait être une autre entrée. C'est-à-dire que vous, par exemple, on peut parler d'un livre qui s'appelle Décor d'Aguerre aux éditions de l'Attente, vous parlez de la rue d'Aguerre. Donc forcément, à un moment donné, il y a de la musique dans la rue d'Aguerre.
3: Il y a la musique du quotidien des commerçants que filme Agnès Varda en 75. La musique et le bruit et le rythme des travaux de ces commerçants, les mains filmées qui sont croisées avec celles d'un magicien qui apparaît dans le film et dans la rue à un moment donné qui les rassemble. Donc il y a cette musique-là et à laquelle moi j'ai ajouté dans mon livre ce que j'ai été écouté ou réécouté 1975 dans la chanson française en fait. Et j'ai utilisé, mais plus particulièrement les mots plutôt que la musique vraiment de variété à un moment dans un chapitre.
1: Mais ça veut dire que c'est une musique qui arrive à pénétrer le paysage sonore de la rue d'Aguerre de ces années-là et que vous pouvez remobiliser par les enregistrements?
3: L'idée, c'était d'essayer de retourner dans un décor qui n'était pas exactement le mien, mais moi j'ai quand même grandi en partie à Paris, donc d'essayer de, comme quand on regarde un film qui a été tourné, que ce soit une fiction, un documentaire, mais encore plus une fiction, je pense, et qu'on fait des arrêts sur image, qu'on ne s'intéresse plus à l'intrigue, et qu'on a envie d'entrer à l'intérieur de l'image, quoi. Et donc, Décor d'Aguerre, pour moi, c'était ça, c'était utiliser un film, en l'occurrence un film d'Agnès Varda, pour essayer d'entrer... dans un temps plutôt que dans un espace. Et j'ai pensé à un moment que les différents commerçants, le boucher, la bouchère, le boulanger, la boulangère, etc., qu'elle va filmer, pouvaient écouter la radio quand les clients ne sont pas là. Parce que ce qu'elle raconte très justement, c'est qu'il y a des temps d'attente qu'elle filme. Soit les commerçants attendent le client, soit quand les clients arrivent, c'est les clients qui attendent, parce qu'ils font la queue. Et donc je me suis imaginé que ce qui pouvait les relier, en dehors de cette séance exceptionnelle où un magicien qui s'appelle Mistag vient faire des tours de magie au café et où tous les commerçants enlèvent leur blouse et on les voit en vêtements civils et ils viennent tous au café écouter le magicien qui leur parle de l'an 2000, tout ça, eh bien une chose qui pouvait les relier, c'était peut-être les tubes de l'époque.
4: Le temps, comme il s'écoule au Chardon Bleu, m'a rendu sensible au temps du petit commerce. J'ai eu envie de traverser non pas les miroirs, mais les vitrines des boutiques de ma rue. Être dedans, du côté des artisans, des commerçants et des vendeurs, dans la lenteur et la patience de leur travail, dans les moments d'attente. Et quand les clients sont là, ce sont les clients qui attendent. Dans ces temps morts, ces temps vides, dans ces regards parallèles, dans ces mystères de l'échange quotidien. Je n'ai pas choisi les magasins les plus pittoresques de la rue d'Aguerre. Non, je m'en suis tenue à mes commerçants, comme on dit, à ceux que je pratique chaque jour, à ceux qui sont à moins de 50 mètres de ma porte.
3: Alors, dans Daguerreotypes, ce qui est étonnant au début, c'est que ce qui fascine Agnès Varda, c'est d'abord le couple de parfumeurs. Elle, elle est installée là depuis les années 50, eux aussi, et la boutique n'a pas changé. Et c'est ça qui commence par l'intéresser, c'est d'aller filmer cette boutique où les publicités sont écrites à la main par le parfumeur lui-même. C'est vraiment, on peut pas faire moins commercial que la boutique du Chardon Bleu. Et donc effectivement, on est très très loin d'un formatage de boutique toute semblable, etc. Et c'est ça qui l'intéresse, c'est d'aller à travers eux qui sont figés dans les années 50, remonter une vingtaine de numéros de sa rue. Et aller voir tout un chacun, tout le monde, hein, tous ceux qu'elle croise et que finalement avec lesquels elle a des rapports peut-être superficiels ou en tout cas fugaces, des rapports de clients commerçants.
1: Et si on essaye de les entendre dans leur position d'écoute, parce que c'est, semble-t-il, à cet endroit-là que vous tentez de les décrire, ça veut dire de vous mettre en écoute de ce pari-là à rebours ?
3: Oui, et je le fais vraiment, évidemment, à travers ce que Varda en dit elle-même, puisque quand elle les interroge, elle les interroge sur là d'où ils viennent, ils viennent tous de la campagne, ils viennent tous d'une campagne différente. Elle les interroge ensuite sur leurs rêves, et là, ils sont très rétifs. Ils ne veulent pas être interrogés sur leurs rêves, et quand le film sort, elle le projette dans la rue Daguerre. C'est un film d'abord de télévision, pour la télévision allemande, et elle le projette un jour, quoi. Et en fait, elle reçoit des lettres d'insultes. Les gens sont furieux qu'on montre la rue Daguerre dans ce qu'elle a de quotidien, de banal, entre guillemets. Moi, je trouve pas ça banal du tout, mais c'est comme ça. On voudrait quelque chose de plus flamboyant ou de plus joli, entre guillemets. Elle est très respectueuse, moi, je trouve, des gens. Mais quand elle les interroge sur leurs rêves, le boucher, par exemple, il dit « je ne rêve pas, je me perds ». Ça veut dire qu'il va faire la sieste entre midi et deux. Et là, il dit qu'il se perd, il ne dort pas complètement, il est dans un état second, mais il ne veut pas lui donner accès à ses rêves. Le seul qui accepte, hein, vraiment, et je l'aime bien, c'est le coiffeur, hein, qui ose dire à la caméra que... Bah, il peut rêver à une jolie cliente alors qu'il est marié et ils sont tous en couple. Et je me disais, mais est-ce qu'il a conscience qu'ensuite bah, sa femme va voir le film ? Je ne sais pas. Mais il y a une sorte de... Ils sont très touchants parce qu'eux-mêmes ne se formatent pas pour la caméra. Mmh. Contrairement à peut-être ce qui se passerait aujourd'hui.
1: Ça veut dire qu'ils ne se laissent quand même pas phagocyter par ce qui serait l'attente supposée par la caméra qu'on met devant lui. Parce que ça, c'est une espèce de jeu de miroir qui revient dans un livre que vous écrivez ensuite qui s'appelle Musée Marilyn, où vous allez parler de Marilyn Monroe, pas de façon médiatique justement, pas dans les attendus qui semblent pointer. Et puis, vous arrivez par exemple devant les photos de Milton, et là, dans une position où vous n'êtes plus guidé, et enfin vous allez pouvoir en parler vraiment. Il y a quelque chose comme ça qui...
3: Ce qui m'intéressait en écrivant Musée Marilyn, alors il y a des livres, il y en a des centaines sur Marilyn Monroe, mais c'était vraiment le rapport qu'elle entretenait avec la photographie et les photographes. Et quand j'ai eu cette idée, j'ai été persuadée que c'était déjà fait, et non. Alors peut-être que ça a été fait dans une langue que je ne connais pas, etc. Mais enfin bon, j'ai quand même beaucoup cherché. Et ça m'a intéressé à la fois de vraiment repartir des éléments biographiques de Marilyn Monroe du début à la fin, et de ne parler de sa vie que en tant que modèle photographique, et non plus en tant qu'actrice, et encore moins en tant que héroïne de fin tragique ou de sa vie privée. Ce qui m'intéressait, c'était de placer tout ça dans un lieu imaginaire qui est l'espace d'un musée, d'une exposition dans laquelle on entre. Et à partir du moment où on y entre, on n'a plus le droit d'en sortir. Donc il y a un côté totalitaire. Et on est, alors, un chapitre sur deux à peu près, un guide nous fait la visite et nous passe de salle en salle. Il nous explique qu'à cet endroit-là, il nous montre des photographies qui ne sont pas dans le livre, on ne les voit pas. Alors, certaines personnes vont sur Internet regarder quelles sont les photos, mais on n'est pas obligé. Et il y a même quelqu'un qui m'a dit « Ah, j'ai fait comme vous avez dit, je ne suis pas allée voir les photos. » Et je me suis mis à rire, parce que moi, j'ai rien demandé. C'est le guide qui force les spectateurs à passer dans telle ou telle salle. Et un chapitre sur deux, c'est un spectateur ou une spectatrice de l'exposition qui parle à Marilyn Monroe directement, qui commente ce que le guide vient de dire, qui infirme ou qui confirme ce qu'il a dit. Donc c'était un jeu comme ça de deux voix, différentes sur la même femme, tout ça pour essayer de faire comprendre que le studio photo, l'espace photographique, c'était le seul endroit, à mon avis, enfin en tout cas, c'était la position du livre, où Marilyn Monroe pouvait vraiment s'exprimer. C'est-à-dire où elle n'avait pas de texte à dire et où c'était elle qui menait le jeu.
1: Parce qu'à un moment donné, le guide ne dit rien. Et il est bien dit, il nous a envoyé ici dans le studio à annoncer The Black Sitting, Milton Green, février 1956, et pour la première fois, c'est tu. Et donc là, c'est comme si un espace d'énonciation s'ouvrait aux visiteurs, sauf qu'il est un peu trop abyssal pour être habitable, on dirait.
3: Alors Milton Green, c'est particulier, parce que ça a été un peu le meilleur ami de Marilyn Monroe, ils ont monté une société de production ensemble, et c'est un photographe qui a eu... en qui elle avait toute confiance, et puis après ils se sont fâchés, enfin, etc. Mais c'est le photographe hein, qui la prend en photo autrement que sexy, etc. Qui tout d'un coup lui fait porter des robes très longues, lui permet d'exprimer quelque chose qu'elle n'a encore jamais montré. C'est peut-être aussi pour ça que quelque chose se referme ou se tait, parce qu'il y a un moment, il y a une séance photo qui s'appelle The Black Sitting, dans lequel ils sont tous les deux pendant une nuit, ils font des photos. Alors là, en l'occurrence, elle est en bas noir, etc. Mais c'est des photos presque abstraites, c'est presque des tableaux, dans lesquels on ne voit que, je sais pas moi, une jambe ou une mèche de cheveux, qui sont très très différentes des photos qu'on a l'habitude de voir de Marilyn Monroe. Et on ne sait évidemment pas ce qui se passe pendant cette nuit-là, et donc on n'a rien à dire.
1: Milton te parle, parole réinventée, diffusée par un haut-parleur. Nous ne connaissons pas cette langue cette fois, mais vraiment pas du tout. On nous offre du champagne dans le noir, les coupes circulent, un Dom Pérignon que nous ne savons pas distinguer. Sinatra, l'album Songs for Swing Lovers, la chanson How About You. Ah.

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1: À la sortie de votre musée Marilyn, Anne Savelli, la réception était élogieuse certes, mais dispersée. Dans Le Monde, Tiphaine Samoyo disait que ce livre « Sur une star » est aussi une intense réflexion sur l'image et sur le visible. Alors que dans AOC, Emmanuel Lambert voyait un grand livre sur le respect. On ne violente pas les gens, on ne les oblige pas, on ne force pas le regard. Alors qu'on pourrait alors donc aussi bien dire que c'est un livre sur la violence qui nous est faite à toutes et tous de devoir avoir un discours à l'endroit d'une icône.
2: Bah c'était vraiment... Alors moi je pensais quand j'ai commencé à l'écrire que c'était un livre sur l'image, et c'est vrai, c'est le cas. Mais en même temps, pendant à peu près à la moitié... À chaque fois que j'écris un livre, je ne sais pas jamais combien de temps ça va prendre, mais rétrospectivement je me rends compte qu'à la moitié du livre, je me rends compte qu'il y a un deuxième motif qui n'exclut pas le premier, et que vraiment ce deuxième motif c'est précisément le discours, et c'est vraiment quelque chose pour moi qui est très perturbant. Je refuse d'écrire des discours, je refuse de faire du discours, et faire du discours sur Marilyn Monroe, c'est l'histoire de toute sa vie, quoi. C'est on discours sur elle du matin au soir, elle n'a pas voix au chapitre. Et quand elle parle, on s'en moque. C'est toujours pour se moquer d'elle. Et ce qui m'intéressait aussi, c'était de me mettre à la place de quelqu'un qui a des énormes complexes culturels et apparemment aucun complexe physique. C'est quand même très rare. Quelqu'un qui, en apparence, n'a aucun complexe physique, qui a une liberté avec son corps. Enfin, si elle avait pu vivre toute sa vie nue, elle l'aurait fait. Elle vous ouvrait la porte, raconte Eve Arnold, qui est une des rares femmes photographes à l'avoir photographiée, à poil. Voilà. Et donc, je pensais que j'allais écrire sur quelqu'un qui n'avait pas de complexe physique. Je connaissais déjà la vie de Marilyn, hein, c'était pas rien de nouveau. Et puis finalement, je me suis dit, mais qu'est-ce que c'est cette incapacité à parler ? Qu'est-ce que c'est que ce verrouillage, quoi ? Qu'est-ce que c'est que cette entrave ?
1: Votre projet suivant s'appelle « Bruit », et avant que ce ne soit un livre, c'était un site internet.

0: C'est un site internet qui a aussi été un podcast et il a fallu arrêter le podcast pour pouvoir commencer le livre.
1: Non, j'ai commencé à écrire ce livre il y a 23 ans, donc c'est qu'une étape en fait, c'est des étapes. J'ai fait énormément de choses avec bruit en fait depuis ouais, mais presque 24 ans maintenant.
0: Donc, il y a un texte par minute de la journée.
1: C'est un livre qui se passe... Alors, au départ, je voulais l'écrire vraiment en 24 heures, donc 1440 minutes. C'est pour ça que sur le site, il y a un compte à rebours, enfin, qui n'est pas à rebours, d'ailleurs, un compte qui va jusqu'à 1440. Ça m'aurait demandé à peu près d'écrire 1200 pages. Et au bout d'un moment, j'ai pensé que ce n'était pas possible, parce que là où j'en étais, ça m'avait déjà dévoré. Donc finalement, il s'arrête au moment où le soleil se couche, on va dire.
0: À 20h30.
1: À peu près, voilà. Ouais. L'heure où le film du soir peut démarrer dans les années 70, mais bon, ça n'a rien à voir. Et ça commence à 6h du matin et c'est un livre minuté. C'est-à-dire, inexorablement, une minute passe après l'autre. Donc il y a à peu près 900 minutes maintenant.
0: Ouais. Mais le fait qu'il s'appelle le bruit fait que ce qui est raconté, dit, porte sur ce qu'on entend ou peut entendre, si bien que des personnages vont certes se dégager, mais la trame, c'est quand même le son.
1: Oui, c'est au départ, l'idée, c'est vraiment une idée de fiction, d'imaginer quelqu'un qui est enfermé dans le bruit, qui ne peut pas y échapper, quelqu'un qui n'a aucun pouvoir. Donc en l'occurrence, c'est une petite fille de 4 ans qui habite dans une cité qui est absolument envahie par le bruit et qui décide ou qui est poussée à un moment, très tôt le matin, à fuir, à partir, à fuguer. Et elle s'appelle F, on l'appelle F, juste la lettre F. Et ce F est à la fois une lettre et un son. Et à partir de là, tout se déploie dans la ville, elle se met à courir à travers une ville imaginaire. Et le son va l'accompagner, la lettre va l'aider, elle va même apprendre à lire grâce à la ville. Et elle va commencer à apprendre à lire par la note Fa, donc ça commence aussi par un F. Et régulièrement, les mots commençant par la lettre F vont l'aider à avancer dans la vie. Voilà.
0: À 6h56, il y a la salle de repos d'un hôpital où la radio diffuse du Henri Chopin.
2: Être atteint ou réalisé. La guerre lui paraît impossible. Solution impossible. C'est impossible, presque impossible. Un amour impossible. Des choses qui ne paraissent impossibles que tant qu'on ne les a pas tentées. Il s'est attelé à une tâche impossible, irréalisable. Impossible. Ah, qu'on ne peut. Impossible à admettre. Heures impossibles à vivre. Conditions impossibles à remplir. Il est impossible de. Il m'est impossible d'être de leur avis. Impossible de le savoir. Impossible. Cela ne se peut. Il est. Il semble impossible que. Il n'est pas impossible que je vienne. Un problème impossible, très difficile, très pénible. Il nous rend l'existence impossible, une situation impossible qui semble ne pas pouvoir exister. Les feuillages verts impossibles, absurdes, extravagants, invraisemblables. Il lui arrive toujours des aventures impossibles. Cette pièce qui a un titre impossible, qui ne peut être employée dans telle ou telle position. Des parties s'étaient présentées, mais ces hommes avaient paru impossibles, insupportables.
0: Et puis arrive 7h37.
1: 7h37. Hôpital, chambre, boîte crânienne. Ça tue les mots à la fin. Répondre aux questions, parler de soi, se mettre en avant, en faire trop. Ne pas dire ce qui est attendu, mal calculer son coup, se prendre au jeu, faire fuiter ce qu'on devrait taire. Regretter chaque confidence, se laisser traverser par des pensées toxiques, se répéter « je suis folle, F comme folle », cette phrase m'échappe. Je la prononce, on peut m'entendre à voix haute, l'articuler, on peut l'enregistrer même, pourquoi non? Il suffit d'appuyer sur « play » au moment où elle passe. Elle revient n'importe quand, elle est vraie, elle est fausse, F comme fausse. Laissez-moi me taire, je vous prie. Laissez-moi souffler un moment. Laisser mon corps faire le travail, à ma place faire le travail, de dire, de manche, de quémande à la vie, le travail de survie mais aussi de vie vivante. Comment le dire autrement, qu'il marche, mange, range, lave, chante, entre dans le rythme des autres, ce corps, les dessine, les décrive, qu'il entende ce qu'ils ont à dire, les aime, puis s'endorme. Sans que plus jamais je ne me sente, moi, F comme frappe, une femme livrée en pâture, une femme jetée à tout vent, F, fantôme, frousse, que je devienne une qui résiste, une qui soit aussi par moments simplement distraite, heureusement distraite, à 7h38, ou peut-être 39, j'ai oublié d'écouter la trotteuse. Je ne l'ai pas entendu pousser d'un petit coup sec l'aiguille vers la minute suivante. Heureusement distraite donc justement par ce petit son qui résonne insidieux aux quatre coins de la chambre et la maintient en ordre.
0: Que le personnage puisse être appelé par une consonne, c'est une forme d'héritage de la poésie sonore ?
1: Je ne saurais pas dire en fait, j'ai fait quasiment aucune référence à rien ni personne dans ce livre. Alors évidemment, est pointé tout d'un coup un nom propre, quelqu'un. J'ai essayé, c'était mon fantasme de départ, F comme fantasme, quand j'avais, je sais pas, 18 ans, d'écrire un roman qui serait très concret et en même temps qui ne serait jamais relié à aucun nom de lieu, à aucun nom de personne. Alors j'ai échoué, la preuve. Mais j'ai essayé ça, j'ai essayé de faire de ce livre un bruit, de ne pas écrire sur le bruit, mais d'écrire du bruit, quoi.
0: Parce que vous dites bien F comme fa, fa comme facile, comme famille, comme famine, comme factice. Et puis c'est aussi le fa de la petite fadette de George Sand. Donc là, il y a quand même un...
1: Ah oui, il y en a un deuxième. Mais il y en a plusieurs. En fait, il y en a plus que ce que je crois.
0: Et ouais. George Sand, elle joue quel rôle là-dedans ?
1: Eh bien alors, j'avais jamais lu la petite fadette. Et je me suis retrouvée en résidence à la Marelle, donc à Marseille, qui m'a aidée à créer le site. Et c'était à moitié le confinement, j'avais pas trop le droit de sortir. Et il y avait dans l'appartement de la Marelle, il y avait la petite fadette de George Sand, que je n'avais jamais lue. Donc je me suis dit, je vais lire ça. Et évidemment, fadette, ça commence par fa. La petite fadette, elle s'appelle Fanchon, ça commence aussi par un F. Je me suis demandé tout du long si le F allait devenir un prénom, un jour, à un moment dans le livre. Et j'ai fait un choix, à ce moment-là. Et je me suis dit, malgré tout ce que je me suis promis, je vais mettre quand même un livre dans le livre, ça sera celui-là. Et donc il apparaît très fugacement dans une boîte à livres, et il y a juste le vent qui tourne des pages, ce qui permet peut-être de lire un fragment du texte.
0: Enfin, qui dit George Sand appelle un autre Chopin, Frédéric, et donc pourquoi pas la quatrième ballade en fa mineur.

0: C'est une musique qui assez explicitement essaye de s'arracher de la condition mondaine. En quoi est-ce que d'écrire à ce point sur le bruit et donc de mobiliser autant de bruit empêche à la musique, quand elle est évoquée dans ce livre, d'apparaître effectivement comme un arrachement au monde?
1: Alors, je suis incapable de parler sur la musique, en fait.
0: Parce que vous collaborez avec Jean-Marc Montera,
1: oui,
0: qui accompagne par des gestes musicaux ce travail d'écriture. Et je me demande quelle place vous y faites ou quelle place il se fait. À savoir, est-ce que c'est une musique qui est une sorte de refuge par rapport à l'ensemble des bruits et de ce monde de bruit que vous mettez en scène? Ou est-ce que c'est une couche supplémentaire? Ou est-ce que c'est une tentative de zigzag ou de slalom là-dedans?
1: Alors, au départ, c'est une couche supplémentaire, puisque ce qui empêche F de dormir, entre autres, c'est la musique à fond qu'elle entend dans les voitures avec les basses poussées à fond en bas de chez elle sous ses fenêtres. Donc clairement, la musique est du bruit au sens de non seulement désagréable, mais même de torture sonore. On sait hein, qu'on
0: oui.
1: peut torturer les gens en faisant écouter de la musique, c'est vraiment ça. Et donc au départ, la musique n'est que ça dans le livre. Et ensuite, subrepticement apparaissent, mais presque malgré moi, des toutes petites choses qui sont autre chose que cet écrasement mental, on va dire.
0: Mmh.
1: Voilà. Et tout d'un coup, il peut y avoir une respiration, il peut y avoir de l'oxygène, il peut y avoir de la légèreté, c'est possible. Mais comme elle ne passe son temps à courir, et pour échapper à quelque chose, que sans arrêt la ville la contraint à bifurquer parce que précisément la ville continue à faire du bruit, et que quand on est dans cet état de ne pas avoir dormi pendant des nuits et des nuits à cause du bruit, on est hyper réceptif à n'importe quelle forme de bruit et toute forme de bruit devient insupportable. Alors que si on avait bien dormi, si on était dans une vie calme, on supporterait mieux. Mais là, tout est absolument électrique. Donc, quand quelque chose arrive à se glisser dans ce rouleau compresseur qu'est le bruit, tout d'un coup, oui, on peut appeler ça de la musique.
0: Et puis le bruit mental peut être redoublé par les machines à produire de la pensée, comme à 10h55.
1: Vous le savez sans doute, nos IA peuvent imiter les comédiens, mixer à notre place, supprimer le bruit de fond, générer de la musique et détourner les chants des morts. D'un effleurement du doigt, un texte devient un discours, un jeune garçon mue, une tirade gagne une rime nouvelle, mais oui. Nos IA peuvent modifier, à partir d'un enregistrement, n'importe quelle voix humaine en celle d'un animal, en un bruit, en la voix du voisin, n'importe. Elles savent jouer de la ponctuation, de la langue, du timbre et même de l'intention. Peuvent changer à l'envi les insultes en mots doux, ou le contraire. Dans les films, elles remplacent déjà les doubleurs, les bruiteurs, les figurants. Tout cela, vous le savez déjà, disais-je, sans même travailler dans les métiers du spectacle. Bien. Imaginez maintenant, non pas un poste producteur de films, mais un faussaire, un vrai, celui qui trahit l'artiste, le court-circuit, un homme dont le plaisir, le talent, le métier serait de trafiquer n'importe quelle bande-son, bruitage, un qui collectionnerait les voix, toutes les voix, les vôtres, la mienne, oui. Qu'en ferait-il? En nous imitant, vous allez penser que j'exagère, mais il modifierait notre oui, notre zone d'écoute. Vous n'avez jamais eu l'impression qu'on vous entendait réfléchir? Que par miracle, ce que vous désiriez arrivait jusqu'à vous à partir du moment où, comment dire, vous l'aviez formulé? Vous avez pris peur? Vous avez pensé « on m'espionne » et puis vous avez oublié. C'était votre voix intérieure qui se manifestait, mais une voix frelatée, formatée, adoucie pour mieux se faire comprendre, pour venir à vous sans obstacle. »

0: toi, du voisin, n'importe.
1: C'était généré par Suno à partir de votre texte.
2: Merci beaucoup, Varda, Demi. Voilà. Je peux désormais chanter tout ce que je dis.
1: Et pourquoi pas chanter Ma Bovary aussi avec Charles Cousty. Alors, comment est-ce que vous avez fait pour lui trouver un mari? On a laissé la question en suspens tout à l'heure, avec des tests de personnalité qui sont très éprouvés quand même.
3: Avec des tests de personnalité qui sont des tests qui sont utilisés par les personnes qui travaillent dans les ressources humaines. Et c'est des tests qui créent des profils de personnalité, ça s'appelle le MBTI, et donc il y aurait 16 profils, 16 types de personnalités.
1: C'est inspiré de Carl Jung.
3: C'est, comme beaucoup des mauvaises choses de ce monde, c'est inspiré de Carl Jung, et ça permet toutes les dérives commerciales. Oui, c'est une sorte de Carl Jung commercial.
1: J'ai essayé de le remplir en me mettant à la place de Claude Debussy.
3: Allez.
1: Et donc voilà, vous n'avez aucun mal à aller vers quelqu'un que vous trouvez intéressant et entamer une conversation. J'ai mis plutôt en désaccord. Vous n'aimez pas particulièrement les discussions portant sur les différentes interprétations des œuvres créatives. J'ai mis plutôt en désaccord aussi. Vous accordez la priorité aux faits plutôt qu'aux sentiments des gens lorsque vous déterminez une ligne de conduite. Là, j'ai pensé que Debussy aurait été un peu en désaccord. Et en fait, je suis tombé sur un profil INFP, donc ça en ferait quelqu'un de très compatible avec Emma Bovary.
3: Debussy et Emma Bovary?
1: Ouais, parce que j'ai même fait faire passer le test à des étudiants en musicologie. On est tous tombés sur INFP pour Claude Debussy.
3: Donc, comme quoi le test serait fiable.
1: En tout cas, nos projections sont raccord.
3: Je suis très surpris parce que moi je l'ai fait trois fois et j'ai eu trois réponses différentes.
1: Ah oui.
3: Mais.
1: Alors INFP c'est médiateur. Hein.
3: Moi aussi, je suis médiateur.
1: Ah vous êtes INFP aussi, d'accord.
3: Une fois sur trois.
1: Ouais. Ah oui, une fois sur trois, d'accord. Bah, ça veut dire que vous êtes introverti, intuitif, sensible, explorateur et agité, c'est ça. En gros.
3: À peu près, oui. Ouais.
1: Ça c'est le résultat de Claude Debussy.

0: J'ai choisi cet enregistrement d'Ondine de Debussy par Colette Maz parce que là, elle est seulement quelques semaines avant ses 100 ans et il se trouve que Fabrice Pascaud, qui est astrologue et auteur, a rédigé une étude astrologique comparative entre le thème de Debussy et celui de Colette Maz pour l'un de ses CD parce que l'astrologie est aussi une de vos sources.
1: Oui, pour calculer la, enfin, une des questions qui du roman, c'est la compatibilité amoureuse. Et comme vous le savez, l'astrologie, c'est pas seulement l'horoscope, c'est aussi les compatibilités entre les signes. Est-ce que un Verseau a de bonnes chances d'avoir un couple durable avec un Taureau, par exemple? Et Elisabeth Tessier a beaucoup répondu à ces questions.
0: Et là, vous avez un désaccord, enfin votre narrateur a un désaccord avec votre personnage sur le cas d'Elisabeth Tessier, c'est-à-dire que vous penchez plus du côté d'Elisabeth Tessier que Emmanuel.
1: Le narrateur est en accord avec les prédictions d'Elisabeth Tessier, oui, assez nettement.
0: Et comment on fait quand on est entre deux signes? Parce qu'en fait, Debussy, il est né le 22 août, donc il est ce qu'on appelle cupside, c'est-à-dire il est à la fois lion et vierge potentiellement.
1: Ah, c'est troublant.
0: Oui.
1: Non mais ça, c'est Elisabeth
0: Alors,
1: Tessier.
0: Alors ça voudrait dire qu'il est bicompatible avec plusieurs
1: paquets de signes. Non, c'est pas très important du point de vue d'Elisabeth Tessier, parce que ce qui compte, si j'ai bien compris, c'est la carte astrale. Donc ce qui compte, c'est le... C'est pas seulement le signe.
0: Il faut avoir l'heure de naissance, et sur Debussy, on n'est pas sûr, en fait, c'est ça le problème.
1: Ah oui, c'est très gênant, ouais. C'est très gênant.
0: Alors, il y a des débats en sciences de l'éducation dont vous nous reportez en effet un certain nombre de tensions. Est-ce que vous pourriez nous dire là où on en est sur les sciences de l'éducation? Parce que ça semble très important sur l'issue du livre.
1: Oui, puisque le narrateur est donc professeur au collège. Il le vit assez mal et ça se passe pas très bien pour lui. Il pense à faire une thèse. Les thèses en littérature, l'inspecteur lui dit que c'est complètement bouché, qu'il vaut mieux laisser tomber. En revanche, il y a une sous-discipline, c'est les thèses en didactique de la littérature. Là, ça deviendrait possible. Et là, il est confronté aux sciences de l'éducation, aux didacticiens de la littérature et à leur débat. Mais je me souviens plus de la nature des débats, parce que pour moi, les débats étaient tellement irréels et fous que je l'ai pris purement comme une matière littéraire, comme de la poésie, pas vraiment comme un débat.
0: Parce qu'il y a apparemment une opposition entre une certaine Annie Lodev et un certain Jean-Benoît Masseul. Et je voudrais reconstituer quels sont les enjeux de leur controverse.
1: Ah mais j'ai tout oublié. J'ai strictement absolument aucune idée. C'est quelque chose que j'ai fait assez souvent dans le livre, comme je l'ai fait avec Marie au premier regard. C'est-à-dire, c'est prendre la matière de la télé comme une forme de poésie que je retravaille. Les débats des didacticiens sur... comment enseigner l'astrée en quatrième. Ce sont des débats complètement abscons qui m'ont plu parce qu'ils ne tenaient en aucun cas réalité, en aucun cas compte de ce qu'était vraiment un adolescent. Et c'était des débats complètement abstraits avec des mots très compliqués. Et j'aimais beaucoup ces confrontations.
0: Ça veut dire, au passage, il y a quand même un petit jeu d'appeler son premier roman « Bilan de compétences ». C'est aussi d'affirmer que le genre roman... est toujours un peu un bilan de compétences?
1: Question retorse.
0: Vous voulez que je l'inverse? Est-ce qu'un bilan de compétences doit toujours être un peu un roman?
1: Ah
0: Elle est peut-être plus praticable dans ce sens-là.
1: Plus praticable dans ce sens-là. Oui, bien sûr, un bilan de compétences, c'est toujours un peu un roman. Parce que le bilan de compétences, les tests qu'on fait en vue d'une reconversion professionnelle, nous mène à produire une prose managériale qui est toujours un petit peu de l'ordre de la fiction, de la poésie et du comique. Mais simplement, des fois, il faut le prendre très au sérieux.
0: J'ai essayé de trouver entre Bruit de Anne Savelli et votre bilan de compétences, Charles Coustille, quelque chose qui pourrait matcher, puisque j'ai failli appeler cette émission matcher. C'est peut-être le programme Cauchemar en cuisine, parce que vous avez apparemment un tropisme pour une forme de télé-coaching, Charles Coustille, et puis parce que dans Bruit, il y a beaucoup de débats sur la place de la musique dans la cuisine.
2: C'est vrai, et il y a un restaurant qui change de nom. et qui a une place, qui a pris une place importante. Et en effet, j'ai regardé, je me suis inspirée de... Alors, je ne sais pas si c'est Cauchemar en cuisine, mais j'ai vu des vidéos YouTube sur des reportages sur ce qui se passait dans les cuisines, parce que je ne suis pas du tout cuisinière moi-même. Mmh. Et je m'en suis un tout petit peu inspirée à des moments, oui.
3: Le foutu rêve de mon mari n'est qu'une grosse blague.
4: Où il est ?
3: J'en sais rien, et je m'en fous.
4: Voyons, Mick. Je vais finir par choper une crise cardiaque si ça continue. C'est pas ce que je cherche. Ça s'emballe. Non, c'est pas ce que je cherche. J'ai le cœur qui cogne et j'aime pas ça.
5: Moi qui suis sa fille, il me traite comme une merde. Pareil avec maman. Il se permet n'importe quoi. C'est pas possible.
3: Je peux pas encaisser tous les coups. J'essaie, je fais le dos rond. Mais là...
2: Il y a des questions de formatage aussi dans le livre, j'y pense, parce qu'il y a un moment où je me suis inspirée de ces émissions où on nettoie. La question de la saleté et de la propreté est sous-jacente aussi dans le livre à certains moments. Et donc on nettoie, et puis pour nettoyer, ben finalement on est un homme grand, fort, pour que le ménage ait une certaine prestance. Voilà. Et dans la cuisine... Pour en revenir à cette question de la musique,
0: oui.
2: Dans l'arrière-cuisine...
0: Mais il y a un conflit sur la présence de la radio dans cette cuisine.
2: Voilà, il y a un conflit sur la présence de la radio qui gêne en salle et qui est pourtant indispensable aux cuisiniers. Mais je ne sais pas si vous en êtes aperçu, mais les personnages changent de visage dans le restaurant. Très régulièrement, et même Eve qui y entre, elle change de statut, des fois de façon accélérée. Parce que cette période entre midi et 3, on va dire, dans le livre, c'est la pause. Alors, il y a des gens qui la prennent tôt et des gens qui la prennent tard en fonction de leur métier. Et c'est le moment de la pause et c'est le moment où on a le droit de tomber un peu le masque en tant que client, potentiellement. Et où donc, on n'est plus obligé de jouer perpétuellement un rôle, comme la télé-réalité nous oblige tout le temps à jouer un, par exemple. Et où donc, il y a une certaine folie qui peut advenir.
0: Parce qu'il peut y avoir un autre point de rencontre entre vous, c'est que comme on n'a qu'une minute pour parler d'une ambiance sonore dans votre protocole, il est vrai que sur Tinder, on a encore moins de temps pour se présenter.
1: Oui, ça, c'est une forme de littérature conversationnelle très très rapide qui demande des capacités que mon narrateur n'a pas.
0: Oui.
1: Et par conséquent, il emprunte à Roland Barthes puis à Guillaume Dustan des extraits de leurs œuvres pour répondre aux différents matchs.
0: Là, vous allez sur Grindr plutôt.
1: Là, c'est sur ouais. Grindr.
0: Ouais, et
1: c'est
0: Dustan marche mieux que Barthes.
1: Et on ne s'étonnera pas du fait que Guillaume Dustan est beaucoup plus convaincant pour aboutir rapidement à une relation sexuelle que Roland Barthes qui est plus tiède.
0: Mais qui intrigue quand même.
1: Qui intrigue, ouais. Oui, bien sûr, il y a une forme de chaleur, mais ça ne convient pas à la rapidité qui est demandée par le médium.
0: Et alors, si maintenant vous aviez qu'une minute pour parler du Baudadume bleu, comment vous y prendriez? Je peux vous laisser une minute de réflexion, si vous voulez.

0: pour moi, c'est difficile de pas l'entendre comme peut-être là, je l'entendais un petit peu comme une bande son télévisée quand on est face aux grands hits de la musique classique. C'est très difficile de s'y mettre et de pouvoir vraiment les écouter. Moi, je l'écoutais un petit peu comme une publicité là, comme
1: Ouais. Une autre méthode inspirée de votre livre, ce serait de taper Johann Strauss sur LinkedIn ou sur Doctolib.
0: Oui, c'est vrai que mon narrateur cherche des homonymes sur LinkedIn ou sur Doctolib. Il cherche le docteur Pascal sur Doctolib. C'est des homonymes approximatifs. Donc là, il faudrait un Jan Strauss.
1: Ah oui.
0: Ou un Johann Strauss.
1: D'accord, bon, on va chercher. Merci Charles Cousty. J'allais dire Cuspsy du coup, parce que ça donnait envie d'approximation et puis de bivalence. Et merci Anne Savelli. Et merci à Marc Jacquin d'avoir accueilli l'enregistrement de cette émission dans la librairie éphémère Le Rayon Manquant.

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0: Mais je sais avion, hein. 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
1: Pourquoi
2: comment?
3: Pourquoi les moustiques piquent-ils? Le moustique ne pique pas pour attaquer, ni pour se défendre, mais pour manger. Il se nourrit de sang et son dard sert de pompe. En fait, seules les femelles nous piquent, ayant besoin d'énergie pour leur ponte. Les mâles se contentent du nectar des fleurs. La piqûre ne cause aucune douleur au moment où le moustique nous pique, celui-ci injectant d'abord une salive anesthésiante et anticoagulante. Une fois l'effet anesthésion passé, notre organisme perçoit les protéines coagulantes comme un corps étranger et réagit. Résultat, ça nous gratte.

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2: Bonjour à toutes et à tous. Et si les jardins partagés étaient en train de devenir de véritables lieux d'éducation à l'environnement ? Une question qu'on posera dans quelques minutes à Olivier Duval, éducateur à l'environnement et responsable pédagogique à Mayenne Nature Environnement. Car derrière leur apparence de simples espaces de culture collective, ces jardins remplissent souvent des fonctions bien plus larges : transmission, lien social, sensibilisation à l'environnement, réappropriation du vivant au quotidien. À Port-Briey, en Mayenne, la commune a lancé en 2020 un jardin partagé avec l'ambition initiale de proposer des parcelles individuelles aux habitantes et habitants et de créer un lieu de rencontre autour du jardinage. Mais face à un démarrage plus timide que prévu, le projet a peu à peu évolué pour être investi par l'école, des associations et différents acteurs du territoire. Résultat, aujourd'hui, ce lieu est devenu un véritable espace de vie où se croisent enfants, parents, bénévoles et habitants, bien au-delà de la seule pratique du jardinage. Alors avant d'échanger avec Olivier Duval, direction Port-Briey pour découvrir ce jardin pas tout à fait comme les autres. Un reportage signé Margot Doucet pour L'Autre Radio avec Jean-Luc Comer, premier adjoint au maire, Laurence Leroyer, enseignante à l'école Le Chat-Perché, Pierre Boutier, habitant investi dans le projet, ainsi que quelques enfants de l'école.
3: Alors bonjour, Jean-Luc Comer, je suis adjoint à la mairie de Port-Briey, premier adjoint. Et donc ce jardin partagé, en fait, il est à l'initiative de la municipalité. Lorsque nous avons été élus en 2020, nous avions pour idée principale de créer du lien entre les habitants par le biais soit de journées citoyennes, de commissions extra-municipales. Le but du jeu, c'était d'essayer de fédérer autour des habitants pour créer une dynamique au niveau de la commune. Et donc, une des idées a été donc la création de ce jardin partagé. Et en fait, il existait dans la commune une parcelle qui était inoccupée depuis bien longtemps. À l'origine, je pense que c'était un ancien jardin d'ailleurs, qui avait dû être abandonné, et la commune a acheté ce terrain pour créer ce jardin partagé. Alors ça, c'était en 2021. Suite à ça, il a bien fallu travailler ensemble pour pouvoir émettre un règlement intérieur et puis voir la façon dont on allait occuper ce terrain.
4: Et alors, vous avez été accompagné pour mener ce projet ?
3: On a eu quand même l'aide du CPIE, Centre Permanent d'Initiative Environnementale, pour structurer notre jardin, et on a eu quelques réunions pour préparer tout ça. Ça a été bien, bien, bien utile.
4: Qu'est-ce qui change entre l'idée qu'on écrit sur le papier et ce que ça devient concrètement ?
3: Il y a des choses auxquelles on ne passe pas forcément lorsqu'on a cette idée de départ, hein, créer un jardin, oui, mais après mettre en place toutes les partenaires qui peuvent intervenir autour de ce jardin. Donc nous, on a eu l'idée de créer des lots. En fait, sur la parcelle, on a dessiné des lots. On a fait ce qu'on appelle des tressages. D'ailleurs, ça a été une journée participative. On a donc dessiné 3 parcelles. Et la 4e, on l'a fait plus tard. Suite à ça, chaque partenaire, chaque association s'est investi sur une parcelle et a occupé sa parcelle avec ses propres cultures. Aujourd'hui, on a plusieurs partenaires. On a M. Boutier présent qui représente l'association Les Briey Pontet Ensemble. On a les enfants de l'école du dehors. Puis on a aussi l'école maternelle qui, au beau jour, travaille sur le jardin. Et puis une citoyenne qui a sa petite parcelle. Et on a aussi, ce qui me fait énormément plaisir, les gens de l'EHPAD viennent faire un tour, quoi. Mais bon, vous imaginez le plaisir que ça leur fait de venir voir et puis de mettre les mains dans la terre, quoi. Tout ce petit monde-là s'articule autour de ce jardin.
5: Pierre Boutier, oui, j'ai été des personnes qui ont été très très investies. On s'est inscrit dans la démarche de la commune avec un grand intérêt. Il a été posé des bacs pour récupérer en vue de faire du compost. Il y a quand même des voisins qui viennent déposer leur reste ménager et puis ce qui peut se composter. Et puis je pense que ce qui a été intéressant, c'est aussi l'aménagement d'une table avec un pergola, de façon que quand même les gens commencent timidement à venir discuter un petit peu.
3: La présence des composteurs a donné lieu à une rencontre avec les enfants du conseil municipal pour expliquer aux citoyens le fonctionnement d'un composteur. Donc ça a été au cours d'un samedi après-midi où les enfants étaient présents et expliquaient aux gens qui venaient pourquoi et comment on utilise un composteur.
6: Bonjour, Madame Leroyer, enseignante à l'école élémentaire du Chat-Perché en CP. Donc nous, on utilise le jardin partagé dans le cadre de notre classe dehors avec ma collègue Madame Raymond qui, elle, a en charge les CE1.
4: À quelle fréquence vous vous y rendez ?
6: On y va une fois par semaine, tous les jeudis après-midi. C'est vrai que l'hiver, il y a moins d'activités à faire. Le jardin partagé, ça nous permet d'être dehors, de planter, de semer, de voir l'évolution des plantes. Et puis, ça crée du lien entre les différents partenaires, hein, puisqu'on travaille avec l'EHPAD. Hein. L'année dernière, on a réalisé une grainothèque, donc on a fait les pochettes avec les gens de l'EHPAD.
4: Est-ce que tous les enfants mettent la main à la pâte ou est-ce que certains préfèrent être plus en observation ? Comment ça se passe exactement ?
6: Alors, on fait les deux, mais ils ont très envie de mettre les mains dans la terre. Hein. L'année dernière, on avait fait une séance d'arrachage, de désherbage. Ah, mais ils étaient tous fans du désherbage. Hein. Non, ils sont très acteurs en général. Donc, il y a des phases d'observation et il y a des phases de pratique.
4: Pour certains, c'est une première expérience de jardinage, peut-être.
6: Oui, pour certains, oui. Même d'être à l'extérieur. Hein. Je me souviens d'enfants qui ne voulaient pas s'asseoir par terre parce qu'il y avait des araignées ou peur de se salir. Donc, c'est vrai que là, ça leur permet de renouer contact avec la nature.
4: Qu'est-ce que ça change pour les enfants de sortir de classe dans le cadre de l'école ?
6: Je pense qu'il y a des enfants qui se révèlent à l'extérieur par rapport à la classe, qui étouffent en classe. Et là, le fait d'être dans des espaces beaucoup plus grands, en fait, sont beaucoup plus à l'aise.
4: Qu'est-ce qu'on peut dire des récoltes et qu'est-ce qu'on en fait ?
6: Alors, nos récoltes sont pas toujours très fructueuses. Ça dépend des années. Donc, on a beaucoup de fraises l'année dernière. On a fait énormément de fraises. On a fait de la glace, même tellement on avait de fraises. Pommes de terre. Donc, on a fait des chips, oui. Haricots verts qui n'ont pas beaucoup donné. Qu'est-ce qu'on a mis d'autre ? Tomates. Donc, tomates, on en a eu aussi, oui. Et donc, ce qui est bien, c'est que les enfants emmènent leurs parents après, certains. Quand il y en a beaucoup, on leur dit, mais allez-y. Dans ces cas-là, quand vous récoltez, vous donnez un petit coup de main, vous arrachez une herbe ou deux, vous arrosez. Donc, ça permet de créer du lien entre les parents, les enfants, l'école.
4: Est-ce que les récoltes sont aussi utilisées autrement ?
6: On cuisine, les pêches, on les a emmenées à l'épicerie solidaire, de façon à ce que d'autres personnes en profitent. On cuisine beaucoup, essentiellement, et on déguste, parce que les fraises, on les mange comme ça, nature, hein, directement.
7: Je m'appelle Jade Jouot, je suis en CE1. Et moi j'aime bien aller au jardin partagé pour s'amuser, pour planter, pour faire plein de choses.
8: Je m'appelle Aaron, je suis en CE1, j'adore aller au jardin partagé. C'est joli de voir les animaux et les plantes.
7: J'ai beaucoup appris au jardin partagé, du coup maintenant je sais beaucoup plus de choses qu'avant sur la nature. J'adore la nature parce que sans les arbres, on ne pourrait pas vivre. Du coup, c'est eux qui nous donnent l'oxygène. Du coup, moi, j'adore la nature, c'est pour ça.
3: À la base, c'était pas ça, en fait, notre idée de jardin partagé. À la base, c'était de créer du lien entre les habitants et que les habitants puissent s'approprier des lots. En fait, ça n'a pas marché. Mais je dis quelque part, notre projet, il est réalisé quand même parce que c'est une autre forme de réussite, mais c'est une réussite et peut-être qu'elle est encore plus intéressante que celle à laquelle on pensait parce que là, on fédère autour des associations et c'est magnifique, quoi.
2: Voilà pour ce reportage à Port-Briet. Et pour prolonger la réflexion, on parle beaucoup d'écologie à l'échelle internationale avec les grands accords, les conférences mondiales ou encore à l'échelle nationale avec les politiques publiques et les objectifs fixés par les États. Mais il existe aussi une autre écologie plus discrète, plus concrète qui se joue au quotidien à l'échelle locale, portée par des habitantes et habitants, des associations ou des collectifs. C'est notamment le cas des jardins partagés, ces lieux où l'on cultive la terre mais qui disent aussi beaucoup de notre rapport au collectif, au lien social et au vivant. On en parle avec Olivier Duval, éducateur à l'environnement et responsable pédagogique à Mayenne Nature Environnement. Un entretien mené par Margot Doucet pour L'Autre Radio, votre radio locale mayennaise.
4: Bonjour Olivier.
9: Bonjour.
4: Dans l'introduction de notre échange, j'insistais sur le fait justement qu'on s'intéresse aujourd'hui plus particulièrement à la question des jardins partagés. J'ai été sur place rencontrer ceux qui ont porté le projet du jardin partagé à Port-Briet. De votre point de vue, qu'est-ce que ces lieux, ces jardins partagés représentent aujourd'hui au-delà du simple fait de cultiver ?
9: Alors, ça présente des lieux de, vous le disiez en introduction, des lieux de rencontre, de convivialité, d'échange, de rencontres donc intergénérationnelles aussi. L'idée, si on peut se rencontrer les plus jeunes avec leurs aînés, c'est intéressant parce que c'est des partages d'idées, de pratiques. Nous anciens ont la mémoire, je dirais, vivait plus au rythme de la nature, au rythme des choses qu'aujourd'hui, dirons-nous, dans un monde qui, on le connaît tous aujourd'hui, n'est pas simple. Donc je crois que le rapport à la nature était beaucoup plus prégnant, beaucoup plus important, plus fort en tout cas. Et donc on a tout à gagner en conservant cette mémoire. C'est un lieu laboratoire, le jardin, c'est un lieu d'expérimentation, un lieu extraordinaire, parce que c'est vrai qu'on peut, c'est des lieux de proximité. Proximité tant au niveau des relations humaines, mais géographique aussi également, mais qui peut aussi au niveau des quartiers, dans les villes, en pays urbain aussi, permettre ces rencontres. Et on attend les mêmes effets, je dirais. Donc voilà, c'est des lieux qu'il faut savoir exploiter, des lieux qu'il faut entretenir, qu'il faut conserver, qu'il faut créer, qu'il faut partager au plus grand nombre, hein, les habitants, les quartiers, les enfants, les accueils de loisirs. Donc on a un peu cette expérience-là aussi sur certaines communes, donc on essaye, on tend aussi, on participe à cet élan, à ce mouvement-là également.
4: Ce qui est intéressant dans ce jardin-là en particulier, c'est qu'au départ, il était pensé pour des parcelles individuelles et finalement, ce sont plutôt des écoles, des associations, des collectifs finalement qui s'en sont emparés. Est-ce que ça vous semble révélateur de quelque chose ? Ça a été plus compliqué d'impliquer les habitants individuellement sur ce projet-là ?
9: Je crois que l'individualisme, l'égoïsme qui prévaut aujourd'hui atteint ses limites en quelque sorte parce que l'être humain a besoin de relations, pour se sentir exister, utile, se sentir vivre, il doit être en interaction avec l'autre, donc avec autrui. Moi, je pense que quand on parle de jardin partagé, physiquement parlant, qu'est-ce qu'on a géographiquement parlant, on a un carré de terrain et il y a une frontière immatérielle avec son proche voisin qui lui-même a son même carré et ainsi de suite. Donc à partir de quel moment on s'abstient de tendre le regard vers l'autre juste à côté, à quelques mètres près, et ne rien dire ou ne rien observer, ne rien voir. Enfin, à un moment donné, tout naturellement, les échanges se créent, se font, même si on ne veut pas dès le départ, mais je crois que la promiscuité fait le rapprochement. Mmh. Voilà. Et donc c'est ça aussi la force des jardins partagés, d'où le nom partagé. Mmh. C'est pas qu'un symbole, hein, c'est vraiment une réalité.
4: Dans votre travail d'éducateur à l'environnement, le fait de mettre la main justement dans la terre, qu'est-ce que ça change par rapport à un discours peut-être plus théorique sur l'écologie ?
9: Ça change qu'on est dans le pratico-pratique. Je crois qu'il faut, comme on dit, mettre la main dans la terre ou mettre les bottes et aller dans la boue, quoi. Enfin, il faut ressentir les choses. Il y a tout le côté ludique avec les éléments naturels, le côté sensoriel, du côté émotionnel, il faut que ça crée une émotion, il faut qu'on sente la terre mouillée, ou qu'on sente la terre sèche, qu'on manipule, qu'on touche, qu'on ressente les choses. Je crois qu'on a oublié ça aujourd'hui, malheureusement. Et nous, on essaye, quel que soit le public, sur nos thématiques éducatives à l'environnement, on a cette approche sensible du cadre de vie qui nous entoure, quoi, de l'environnement qui nous entoure. Et donc ça, c'est primordial si on veut retrouver et donner sens à tout ça. Franchement, c'est même fondamental. Si on a perdu ça, bah, on prend une distance, on s'éloigne des choses essentielles à la vie.
4: Vous qui êtes justement directement sur le terrain, j'imagine que vous rencontrez justement des publics, des jeunes, des enfants. Est-ce que vous avez des retours différents? Est-ce que les questions, les interrogations des jeunes aujourd'hui ont évolué?
9: Les jeunes aujourd'hui sont préoccupés par l'actualité, heureusement, par un avenir incertain. Et c'est vrai qu'il y a un mal-être chez nos adolescents, nos jeunes. Et donc, de plus en plus jeunes, ils ont ça en tête. Il faut redoubler de vigilance et redoubler d'efforts, je pense, pour essayer de revenir à des choses simples, des choses essentielles, des choses fondatrices, hein, qui leur permettent de se développer dans un monde un peu meilleur, quoi. Mais je dirais que c'est un peu plus compliqué, hein, surtout au niveau de l'attention, au niveau dans un monde du numérique, de l'écran, des nouvelles technologies, du virtuel, de l'intelligence artificielle, qui offre sur un plateau, je dirais, tout ce dont les jeunes ont besoin, donc plus besoin de se déplacer, de sortir. Et donc c'est un peu le mal du moment, hein, c'est-à-dire cet enfermement, ce cloisonnement, qui empêche les interactions sociales, et puis le jardin, c'est plus du tout la préoccupation, enfin c'est même pas du tout la préoccupation, c'est même pas dans la pensée collective. Le jardin aujourd'hui, peut-être qu'on y retourne parce que les biens de consommation, les légumes, les produits frais sont chers, donc autant cultiver son jardin pour aussi des questions de santé et mieux manger. Mais ça, c'est pour les convaincus, mais disons pour la grande partie quand on va dans les villes, dans les quartiers, c'est vrai qu'on essaye de revenir à ça, et il y a une tendance quand même positive qui tente à revenir vers ces pratiques-là, vers cette réflexion-là. Mais néanmoins, il faut se battre, parce qu'on est vite absorbé par des choses qui parasitent un peu ça, quoi, je dirais.
4: Quand on parle d'écologie populaire, ce terme-là, cette expression-là, vous, elle vous évoque quoi concrètement ?
9: Ah ça m'évoque l'éducation populaire. L'éducation populaire qui est très chère à nos pratiques, enfin à mes pratiques, à mes valeurs. Ça donne sens et ça donne valeur aussi à ce que je fais au niveau professionnel. C'est-à-dire que c'est le faire ensemble. C'est le vivre ensemble et le faire ensemble. C'est le partage. C'est ça, c'est retrouver ces liens qui nous unit. Au sein d'une, voilà, c'est comment œuvrer pour le bien collectif, le bien individuel, mais au sein d'un collectif. Voilà, c'est ça les fondements de l'éducation populaire.
4: Pour terminer notre échange, est-ce que ces petites initiatives locales, comme celle du jardin partagé par exemple, vous semblent plutôt anecdotiques ou au contraire révélatrices d'une autre manière de penser la transition écologique ? Est-ce que c'est moins anodin qu'on ne pense ?
9: C'est moins anodin qu'on ne pense, c'est un mouvement de fond qui se travaille, qui se cultive, donc il faut, comme l'image de labourer son jardin, il faut creuser un sillon le plus profond, hein, celui qui peut entraîner toute une vague d'initiatives et de bonne volonté, de motivation. Donc la transition énergétique, c'est vrai qu'il ne faut pas que ce soit la panacée, comme je dirais, ou l'apanage de certains, qui ont le savoir, qui disent voilà, il faut faire ça comme ça. Et je crois qu'il faut, si on veut démocratiser un peu ces approches-là, il faut déjà commencer en local. Moi, le plus important, c'est ça. Les petites initiatives, les petites choses feront les grands projets. Plus on sera nombreux à le faire, mieux ça sera, évidemment. Mais je crois, même si les résultats sont peu significatifs dès le départ, mais néanmoins, c'est ça qui est le plus important, d'ailleurs, à mon sens. Et c'est encourager ces initiatives-là, et puis se dire, voilà, ça marche pas forcément, il y a des aléas climatiques, il y a ceci, il y a cela, il y a des limaces qui ont mangé toutes les salades, on recommence, quoi. Ou il y a des champignons sur les légumes, donc il faut redoubler d'efforts, et il faut vraiment être motivé, enfin, croire en ce qu'on fait, et le partager, surtout. Hein, mais le faire ensemble, voilà. Et je crois que la force, c'est le collectif aujourd'hui, et qu'il faut retrouver un peu cette forme d'intervention, cette forme de réflexion. Et voilà, mais la transition énergétique, écologique, enfin, on essaie de parler, de tout traduire en transition, c'est-à-dire le passage d'un état à un autre. Mais à un moment donné, bon, bah, on est dans un état A, mais cet état-là, bah, il faut pas forcément tout effacer, mais il faut réparer ce qu'on a pu mal faire, repenser des choses. Mais je crois qu'il faut réinvestir les acquis de passé. Il y a des choses que nos anciens savaient faire. C'est pas être has-been quand on dit ça, mais c'est vraiment prendre du passé le meilleur pour avancer vers un futur le plus vivable possible pour nous tous, quoi.
4: Merci beaucoup Olivier Duval, merci beaucoup pour cet échange. Je le rappelle, vous êtes éducateur à l'environnement et responsable pédagogique au sein de l'association Mayenne Nature Environnement. Merci beaucoup pour cet échange.
9: Merci à vous.
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4: Pourquoi lève-t-on le pouce vers le haut pour dire que tout va bien? Pourquoi tout va bien n'est pas signifié par le pouce tourné vers la droite, ou par un mouvement du bras, ou un autre geste. Ce sont les Étrusques, puis les Romains, qui, au jeu du cirque, 5 siècles avant notre ère, ont lancé la coutume. Pour un gladiateur, le pouce tourné vers le haut signifiait sa vie épargnée. Pourquoi avoir choisi le pouce? Les Romains ont observé qu'à la naissance, le bébé tient généralement la main fermée avec le pouce replié à l'intérieur. Au fur et à mesure de sa croissance, le nourrisson réagit à son environnement en ouvrant progressivement la main, ce qui libère le pouce. Et au moment de la mort, la main se referme à nouveau pour retenir le pouce. Les Romains en avaient déduit que le pouce tourné vers le haut était signe de vie.
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1: Bonjour à toutes et à tous. Et si les jardins partagés étaient en train de devenir de véritables lieux d'éducation à l'environnement ? Une question qu'on posera dans quelques minutes à Olivier Duval, éducateur à l'environnement et responsable pédagogique à Mayenne Nature Environnement. Car derrière leur apparence de simples espaces de culture collective, ces jardins remplissent souvent des fonctions bien plus larges : transmission, lien social, sensibilisation à l'environnement, réappropriation du vivant au quotidien. À Port-Briey, en Mayenne, la commune a lancé en 2020 un jardin partagé avec l'ambition initiale de proposer des parcelles individuelles aux habitantes et habitants et de créer un lieu de rencontre autour du jardinage. Mais face à un démarrage plus timide que prévu, le projet a peu à peu évolué pour être investi par l'école, des associations et différents acteurs du territoire. Résultat, aujourd'hui, ce lieu est devenu un véritable espace de vie où se croisent enfants, parents, bénévoles et habitants, bien au-delà de la seule pratique du jardinage. Alors avant d'échanger avec Olivier Duval, direction Port-Briey pour découvrir ce jardin pas tout à fait comme les autres, un reportage signé Margot Doucet pour L'Autre Radio avec Jean-Luc Comer, premier adjoint au maire, Laurence Leroyer, enseignante à l'école Le Chat-Perché, Pierre Boutier, habitant investi dans le projet, ainsi que quelques enfants de l'école.
2: Alors bonjour, Jean-Luc Comer, je suis adjoint à la mairie de Port-Briey, premier adjoint. Et donc ce jardin partagé, en fait, il est à l'initiative de la municipalité. Lorsque nous avons été élus en 2020, nous avions pour idée principale de créer du lien entre les habitants par le biais soit de journées citoyennes, de commissions extra-municipales. Voilà, le but du jeu, c'était d'essayer de fédérer autour des habitants pour créer une dynamique au niveau de la commune. Et donc, une des idées a été donc la création de ce jardin partagé. Et en fait, il existait dans la commune une parcelle qui était inoccupée depuis bien longtemps. À l'origine, je pense que c'était un ancien jardin d'ailleurs, qui avait dû être abandonné, et la commune a acheté ce terrain pour créer ce jardin partagé. Alors ça, c'était en 2021. Suite à ça, il a bien fallu travailler ensemble pour pouvoir émettre un règlement intérieur et puis voir la façon dont on allait occuper ce terrain.
0: Et alors, vous avez été accompagné pour mener ce projet.
2: On a eu quand même l'aide du CPIE, Centre Permanent d'Initiative Environnementale, pour structurer notre jardin, et on a eu quelques réunions pour préparer tout ça. Ça a été bien utile.
0: Qu'est-ce qui change entre l'idée qu'on écrit sur le papier et ce que ça devient concrètement ?
2: Il y a des choses auxquelles on ne pense pas forcément lorsqu'on a cette idée de départ, hein, créer un jardin, oui, mais après mettre en place toutes les partenaires qui peuvent intervenir autour de ce jardin. Donc nous, on a eu l'idée de créer des lots. En fait, sur la parcelle, on a dessiné des lots. On a fait ce qu'on appelle des tressages. D'ailleurs, ça a été une journée participative. On a donc dessiné trois parcelles. Et la quatrième, on l'a fait plus tard. Suite à ça, chaque partenaire, chaque association s'est investi sur une parcelle et a occupé sa parcelle avec ses propres cultures. Aujourd'hui, on a plusieurs partenaires. On a M. Boutier présent qui représente l'association Les Briey Pontet Ensemble. On a les enfants de l'école du dehors. Puis on a aussi l'école maternelle qui, au beau jour, travaille sur le jardin. Et puis une citoyenne qui a sa petite parcelle. Et on a aussi, ce qui me fait énormément plaisir, les gens de l'EHPAD viennent faire un tour, quoi. Mais bon, vous imaginez le plaisir que ça leur fait de venir voir et puis de mettre les mains dans la terre, quoi. Tout ce petit monde-là s'articule autour de ce jardin.
3: Pierre Boutier, oui, j'ai été des personnes qui ont essayé très très investi. On s'est inscrit dans la démarche de la commune avec un grand intérêt. Il a été posé des bacs pour récupérer en vue de faire du compost. Il y a quand même des voisins qui viennent déposer leur reste ménager et puis ce qui peut se composter. Et puis je pense que ce qui a été intéressant, c'est aussi l'aménagement d'une table avec un pergola, de façon que quand même les gens commencent timidement à venir discuter un petit peu.
2: La présence des composteurs a donné lieu à une rencontre avec les enfants du conseil municipal pour expliquer aux citoyens le fonctionnement d'un composteur. Donc ça a été au cours d'un samedi après-midi où les enfants étaient présents et expliquaient aux gens qui venaient pourquoi et comment on utilise un composteur.
4: Bonjour, Madame Leroyer, enseignante à l'école élémentaire du Chat-Perché en CP. Donc nous, on utilise le jardin partagé dans le cadre de notre classe dehors avec ma collègue Madame Raymond qui, elle, a en charge les CE1.
0: À quelle fréquence vous vous y rendez ?
4: On y va une fois par semaine, tous les jeudis après-midi. C'est vrai que l'hiver, il y a moins d'activités à faire. Le jardin partagé, ça nous permet d'être dehors, de planter, de semer, de voir l'évolution des plantes. Et puis, ça crée du lien entre les différents partenaires, hein, puisqu'on travaille avec l'EHPAD. Hein. L'année dernière, on a réalisé une grainothèque. Donc, on a fait les pochettes avec les gens de l'EHPAD.
0: Est-ce que tous les enfants mettent la main à la pâte ou est-ce que certains préfèrent être plus en observation ? Comment ça se passe exactement ?
4: Alors on fait les deux, mais ils ont très envie de mettre les mains dans la terre. Hein. L'année dernière, on avait fait une séance d'arrachage, de désherbage. Ah, mais ils étaient tous fans du désherbage. Hein. Non, ils sont très acteurs en général. Donc il y a des phases d'observation et il y a des phases de pratique.
0: Pour certains, c'est une première expérience de jardinage peut-être.
4: Oui, pour certains, oui, même d'être à l'extérieur. Hein. Je me souviens d'enfants qui ne voulaient pas s'asseoir par terre parce qu'il y avait des araignées ou peur de se salir. Donc c'est vrai que là, ça leur permet de renouer contact avec la nature.
0: Qu'est-ce que ça change pour les enfants de sortir de classe dans le cadre de l'école ?
4: Je pense qu'il y a des enfants qui se révèlent à l'extérieur par rapport à la classe, qui étouffent en classe. Et là, le fait d'être dans des espaces beaucoup plus grands, en fait, sont beaucoup plus à l'aise.
0: Qu'est-ce qu'on peut dire des récoltes et qu'est-ce qu'on en fait ?
4: Alors, nos récoltes ne sont pas toujours très fructueuses. Ça dépend des années. Donc, on a beaucoup de fraises l'année dernière. On a fait énormément de fraises. Hein. On a fait de la glace, même tellement on avait de fraises. Pommes de terre. Donc, on a fait des chips, oui. Haricots verts qui n'ont pas beaucoup donné. Qu'est-ce qu'on a mis d'autre ? Tomates. Donc, tomates, on en a eu aussi, oui. Et donc, ce qui est bien, c'est que les enfants emmènent leurs parents après, certains. Quand il y en a beaucoup, on leur dit, mais allez-y. Dans ces cas-là, quand vous récoltez, vous donnez un petit coup de main, vous arrachez une herbe ou deux, vous arrosez. Donc, ça permet de créer du lien entre les parents, les enfants, l'école.
0: Est-ce que les récoltes sont aussi utilisées autrement ?
4: On cuisine, les pêches, on les a emmenées à l'épicerie solidaire, de façon à ce que d'autres personnes en profitent. On cuisine beaucoup, essentiellement, et on déguste, parce que les fraises, on les mange comme ça, nature, hein, directement.
5: Je m'appelle Jade Jouot, je suis en CE1. Et moi, j'aime bien aller au jardin partagé pour s'amuser, pour planter, pour faire plein de choses.
6: Je m'appelle Aaron, je suis en CE1, j'adore aller au jardin partagé. C'est joli de voir les animaux et les plantes.
7: J'ai beaucoup appris au jardin partagé, du coup maintenant je sais beaucoup plus de choses qu'avant sur la nature. J'adore la nature parce que sans les arbres, on ne pourrait pas vivre. Du coup, c'est eux qui nous donnent l'oxygène. Du coup, moi, j'adore la nature, c'est pour ça.
2: À la base, c'était pas ça, en fait, notre idée de jardin partagé. À la base, c'était de créer du lien entre les habitants et que les habitants puissent s'approprier des lots. En fait, ça n'a pas marché. Mais je dis quelque part, notre projet, il est réalisé quand même parce que c'est une autre forme de réussite, mais c'est une réussite et peut-être qu'elle est encore plus intéressante que celle à laquelle on pensait parce que là, on fédère autour des associations et c'est magnifique, quoi.
1: Voilà pour ce reportage à Port-Briet. Et pour prolonger la réflexion, on parle beaucoup d'écologie à l'échelle internationale avec les grands accords, les conférences mondiales ou encore à l'échelle nationale avec les politiques publiques et les objectifs fixés par les États. Mais il existe aussi une autre écologie plus discrète, plus concrète qui se joue au quotidien à l'échelle locale, portée par des habitantes et habitants, des associations ou des collectifs. C'est notamment le cas des jardins partagés, ces lieux où l'on cultive la terre mais qui disent aussi beaucoup de notre rapport au collectif, au lien social et au vivant. On en parle avec Olivier Duval, éducateur à l'environnement et responsable pédagogique à Mayenne Nature Environnement. Un entretien mené par Margot Doucet pour L'Autre Radio, votre radio locale mayennaise.
0: Bonjour Olivier.
8: Bonjour.
0: Dans l'introduction de notre échange, j'insistais sur le fait justement qu'on s'intéresse aujourd'hui plus particulièrement à la question des jardins partagés. J'ai été sur place rencontrer ceux qui ont porté le projet du jardin partagé à Port-Briet. De votre point de vue, qu'est-ce que ces lieux, ces jardins partagés représentent aujourd'hui au-delà du simple fait de cultiver ?
8: Alors, ça représente des lieux de, vous le disiez en introduction, des lieux de rencontre, de convivialité, d'échange, de rencontres donc intergénérationnelles aussi. L'idée, c'est qu'on peut se rencontrer plus jeunes avec leurs aînés. C'est intéressant parce que c'est des partages d'idées, de pratiques. Nous anciens ont la mémoire, je dirais, vivait plus au rythme de la nature, au rythme des choses qu'aujourd'hui, dirons-nous, dans un monde qui, on le connaît tous aujourd'hui, n'est pas simple. Donc je crois que le rapport à la nature était beaucoup plus prégnant, beaucoup plus important, plus fort en tout cas. Et donc on a tout à gagner en conservant cette mémoire. C'est un lieu laboratoire, le jardin, c'est un lieu d'expérimentation, un lieu extraordinaire, parce que c'est vrai qu'on peut, c'est des lieux de proximité. Proximité tant au niveau de relations humaines, mais géographique aussi également, mais qui peut aussi au niveau des quartiers, dans les villes, en paix urbain aussi, permettre ces rencontres. Et on attend les mêmes effets, je dirais. Donc voilà, c'est des lieux qu'il faut savoir exploiter, des lieux qu'il faut entretenir, qu'il faut conserver, qu'il faut créer, qu'il faut partager au plus grand nombre, hein, les habitants, les quartiers, les enfants, les accueils de loisirs. Donc on a un peu cette expérience-là aussi sur certaines communes, donc on essaye, on tend aussi, on participe à cet élan, à ce mouvement-là également.
0: Ce qui est intéressant dans ce jardin-là en particulier, c'est qu'au départ, il était pensé pour des parcelles individuelles et finalement, ce sont plutôt des écoles, des associations, des collectifs finalement qui s'en sont emparés. Est-ce que ça vous semble révélateur de quelque chose ? Ça a été plus compliqué d'impliquer les habitants individuellement sur ce projet-là ?
8: Je crois que l'individualisme, l'égoïsme qui prévaut aujourd'hui atteint ses limites en quelque sorte parce que l'être humain a besoin de relations, pour se sentir exister, utile, se sentir vivre, il doit être en interaction avec l'autre, donc avec autrui. Moi, je pense que quand on parle de jardin partagé, physiquement parlant, qu'est-ce qu'on a géographiquement parlant, on a un carré de terrain et il y a une frontière immatérielle avec son proche voisin qui lui-même a son même carré et ainsi de suite. Donc à partir de quel moment on s'abstient de tendre le regard vers l'autre juste à côté, à quelques mètres près, et ne rien dire ou ne rien observer, ne rien voir. Enfin, à un moment donné, tout naturellement, les échanges se créent, se font, même si on ne veut pas dès le départ, mais je crois que la promiscuité fait le rapprochement. Mmh. Voilà. Et donc c'est ça aussi la force des jardins partagés, d'où le nom partagé. Mmh. C'est pas qu'un symbole, hein, c'est vraiment une réalité.
0: Dans votre travail d'éducateur à l'environnement, le fait de mettre la main justement dans la terre, qu'est-ce que ça change par rapport à un discours peut-être plus théorique sur l'écologie ?
8: Ça change qu'on est dans le pratico-pratique. Je crois qu'il faut, comme on dit, mettre la main dans la terre ou mettre les bottes et aller dans la boue, quoi. Enfin, il faut ressentir les choses. Il y a tout le côté ludique avec les éléments naturels, le côté sensoriel, du côté émotionnel, il faut que ça crée une émotion, il faut qu'on sente la terre mouillée, ou qu'on sente la terre sèche, qu'on manipule, qu'on touche, qu'on ressente les choses. Je crois qu'on a oublié ça aujourd'hui, malheureusement. Et nous, on essaye, quel que soit le public, sur nos thématiques, et éducative à l'environnement. On a cette approche sensible du cadre de vie qui nous entoure, quoi, de l'environnement qui nous entoure. Et donc ça, c'est primordial si on veut retrouver et donner sens à tout ça. Franchement, c'est même fondamental. Si on a perdu ça, bah, on prend une distance, on s'éloigne des choses essentielles à la vie.
0: Vous qui êtes justement directement sur le terrain, j'imagine que vous rencontrez justement des publics, des jeunes, des enfants. Est-ce que vous avez des retours différents? Est-ce que les questions, les interrogations des jeunes aujourd'hui ont évolué?
8: Les jeunes aujourd'hui sont préoccupés par l'actualité, heureusement, hein, par un avenir incertain. Et c'est vrai qu'il y a un mal-être chez nos adolescents, nos jeunes. Et donc, de plus en plus jeunes, ils ont ça en tête. Il faut redoubler de vigilance et redoubler d'efforts, je pense, pour essayer de revenir à des choses simples, des choses essentielles, des choses fondatrices, hein, qui leur permettent de se développer dans un monde un peu meilleur, quoi. Mais je dirais que c'est un peu plus compliqué, hein, surtout au niveau de l'attention, au niveau dans un monde du numérique, de l'écran, des nouvelles technologies, du virtuel, de l'intelligence artificielle, qui offre sur un plateau, je dirais, tout ce dont les jeunes ont besoin, donc plus besoin de se déplacer, de sortir. Et donc c'est un peu le mal du moment, hein, c'est-à-dire cet enfermement, ce cloisonnement, qui empêche les interactions sociales. Et puis le jardin, c'est plus du tout la préoccupation, c'est même pas du tout la préoccupation, c'est même pas dans la pensée collective. Le jardin aujourd'hui, peut-être qu'on y retourne parce que les biens de consomme, les légumes, les produits frais sont chers, donc autant cultiver son jardin pour aussi des questions de santé et mieux manger. Mais ça, c'est pour les convaincus. Mais disons, pour la grande partie des quand on va dans les villes, dans les quartiers, c'est vrai qu'on essaye de revenir à ça, et il y a une tendance quand même positive qui tente à revenir vers ces pratiques-là, vers cette réflexion-là. Mais néanmoins, il faut se battre, parce que on est vite absorbé par des choses qui parasitent un peu ça, quoi, je dirais.
0: Quand on parle d'écologie populaire, ce terme-là, cette expression-là, vous, elle vous évoque quoi concrètement?
8: Ça m'évoque l'éducation populaire. L'éducation populaire qui est très chère à nos pratiques, enfin à mes pratiques, à mes valeurs, ça donne sens et ça donne valeur aussi à ce que je fais au niveau professionnel. C'est-à-dire que c'est le faire ensemble, c'est le vivre ensemble et le faire ensemble, c'est le partage, c'est ça, c'est retrouver ces liens qui nous unissent. Au sein d'une, c'est comment œuvrer pour le bien collectif, le bien individuel, mais au sein d'un collectif. C'est ça les fondements de l'éducation populaire.
0: Pour terminer notre échange, est-ce que ces petites initiatives locales comme celle du jardin partagé par exemple vous semblent plutôt anecdotiques ou au contraire révélatrices d'une autre manière de penser la transition écologique? Est-ce que c'est moins anodin qu'on ne pense?
8: C'est moins anodin qu'on ne pense, c'est un mouvement de fond qui se travaille, qui se cultive, donc il faut, comme l'image de labourer son jardin, il faut creuser un sillon le plus profond, hein, celui qui peut entraîner toute une vague d'initiatives et de bonne volonté, de motivation. Donc la transition énergétique, c'est vrai qu'il ne faut pas que ce soit la panacée, comme je dirais, ou l'apanage de certains, qui ont les sachants, qui ont le savoir, qui disent il faut faire ça comme ça. Et je crois qu'il faut, si on veut démocratiser un peu ces approches-là, il faut déjà commencer en local. Moi, le plus important, c'est ça. Les petites initiatives, les petites choses feront les grands projets. Plus on sera nombreux à le faire, mieux ça sera, évidemment. Mais je crois, même si les résultats sont peu significatifs dès le départ, mais néanmoins, c'est ça qui est le plus important, d'ailleurs, à mon sens. Et c'est encourager ces initiatives-là, et puis se dire, ça marche pas forcément, il y a des aléas climatiques, il y a ceci, il y a cela, il y a des limaces qui ont mangé toutes les salades, on recommence, quoi. Il y a des champignons sur les légumes, donc il faut redoubler d'efforts, et il faut vraiment être motivé, croire en ce qu'on fait, et le partager, surtout. Hein, mais le faire ensemble, voilà. Et je crois que la force, c'est le collectif aujourd'hui, et qu'il faut retrouver un peu cette forme d'intervention, cette forme de réflexion, Et voilà, mais la transition énergétique, écologique, enfin, on essaie de parler, de tout traduire en transition, c'est-à-dire le passage d'un état à un autre. Mais à un moment donné, bon, bah, on est dans un état A, mais cet état-là, bah, il faut pas forcément tout effacer, mais il faut réparer ce qu'on a pu mal faire, repenser des choses. Mais je crois qu'il faut réinvestir les acquis de passé. Il y a des choses que nos anciens savaient faire. C'est pas être asbine quand on dit ça, mais c'est vraiment prendre du passé le meilleur pour avancer vers un futur le plus vivable possible pour nous tous, quoi.
0: Merci beaucoup Olivier Duval, merci beaucoup pour cet échange. Je le rappelle, vous êtes éducateur à l'environnement et responsable pédagogique au sein de l'association Mayenne Nature Environnement. Merci beaucoup pour cet échange.
8: Merci à vous.
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